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1: Champion du monde de l'actu, un supporter allemand anonyme, devenu star de TikTok grâce à une seule activité, suivre Leon Goretzka.
2: Goretzka,
1: qui est un footballeur star partout dans le monde, il le suit et il crie son nom en boucle face caméra. Le mec n'a que ça à foutre, imaginez le cauchemar, il suit le gars et dès qu'il il se filme en train d'hurler. Tu vois, il vient de le faire une fois, ça m'a déjà saoulé. Pendant chacun de ses déplacements sportifs, il y a des millions de vues à chaque nouvelle vidéo. Goretzka espérait souffler un peu en partant disputer la Coupe du Monde aux États-Unis. À son arrivée.

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1: Europe 2, plus de 3 millions de téléchargements en France pour la Coupe du Monde. Et Josiane Delaconta, qui n'y connaît rien au foot, est numéro 1 du classement. Je vous présente l'application. Mon petit prono. Dans plein de boîtes, vous l'utilisez entre collègues. Et c'est tellement un phénomène que notre reporter Jean-Quête Exclusive a fait une nouvelle investigation qu'on va découvrir ensemble chez Coé sur Europe 2. Après Pony Pony, Run Run.

0: millions de personnes utilisent pour la Coupe du Monde.
1: Et ça se fait beaucoup dans les boîtes. Ouais, entre collègues et tout, il faut gagner des lots, des fois, des trucs comme ça.
0: C'est rigolo, c'est bien. Ouais, parce qu'avec mes pronostics, moi, je peux te dire que je suis pas prêt d'avoir un filet garni. J'enquête exclusive, notre journaliste a enquêté là-dessus.
2: Ce soir dans 90 Enquêtes, les Français et leur nouvelle façon de vivre, sans bouger. Selon une étude, 89% des Français utilisent chaque semaine une application qui leur évite un déplacement qu'ils auraient pu faire en 5 minutes. Aujourd'hui, grâce à Uber Eats, on peut commander un burger à 800 mètres de chez soi. Le plus difficile n'est plus d'aller chercher son repas, c'est de se lever pour ouvrir la porte au livreur. Avec Strava, on suit ses performances sportives, parfois depuis le canapé après avoir marché jusqu'au frigo. Les parents, les enfants, les étudiants, toute la famille est devenue experte en optimisation de la flemme. 90 Enquêtes plongé dans une France où le smartphone fait tout à notre place, sauf appuyer sur le bouton se lever, c'est ce soir sur CSTAR.
0: Oui, mais alors attention avec les applis, attention aux cherches enquêtes exclusives, attention aux arnaques.
2: Ils voulaient juste regarder une vidéo de 30 secondes, pas signer un pacte avec leur téléphone. Pourtant, une pub plus tard, les voilà à construire un village sur Codemaster, à exploser des bonbons sur Candy Crush, ou à faire des puzzles colorés sur Royal Match à 3h du matin en jurant « j'arrête après ce niveau ». Chaque jour, les Français cliquent sur des pubs qui promettent de devenir riches, de perdre du poids, de sauver un chaton ou de gagner une voiture. Résultat, ils téléchargent tout et n'importe quoi, remplissent leur téléphone d'applications inutiles et découvrent qu'ils ont passé plus de temps à jouer qu'à dormir. Des accros aux récompenses virtuelles, des collectionneurs d'applications inutiles et ces Français capables de dépenser 4 euros pour acheter des pièces en plastique qui n'existent même pas. Enquête sur une France piégée par ses écrans et par son propre pouce, c'est bientôt sur CSTAR.
0: Vous avez raison, mais on va terminer comme d'habitude par le portrait de la semaine.
2: Dans le portrait de la semaine, Thomas.
0: Bonjour Thomas.
2: Thomas avait un rêve simple, trouver l'amour. Alors il a téléchargé toutes les applications possibles, Tinder, Bumble, Hinge, bref, tout ce qui pouvait lui éviter de finir seul avec son micro-ondes. Mais après des mois de swipe intensif, le constat est violent. Zéro match dans son quartier. Alors Thomas a activé l'option monde entier parce qu'apparemment, la femme de sa vie n'était pas à 5 rues de chez lui. Elle était à l'autre bout de la planète. Et là, miracle, un match avec Priya, une indienne à plus de 7000 km. Une histoire d'amour ? Peut-être. Sauf qu'entre eux, il y a 12 heures d'avion. Un décalage horaire et un petit détail, ils se parlent surtout avec Google Traduction. Depuis, Thomas apprend l'anglais, découvre la cuisine indienne et regarde les billets d'avion en 3 fois sans comprendre pourquoi ils coûtent plus cher que sa voiture. Quand l'amour n'est plus une rencontre mais une expédition, c'est dans le portrait de la semaine.

0: avec Koé, juste après Taïo Cruz. C'est dans moins de 3 minutes. Le temps de se faire un petit café et on vient sur Europe 2.
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0: une demi-flamme. Et... non,
1: ça te fait une mèche qui dure super longtemps, c'est génial.
2: 62% des sondés avouent avoir mangé très tard. Toujours. Pardon. 62% des sondés avouent toujours manger très tard un barbecue.
3: Ah bah oui.
4: Ouais. Bah après l'apéro, ça prend le temps.
1: Mais non, mais le temps que la braise se fasse et tout, tu manges plus tard le barbecue.
2: Et enfin, un Touquetois sur la totalité des habitants du Touquet va régaler, va galérer, à cuire sa côte de bœuf ce week-end.
0: qui ne sera pas bonne à l'arrivée, voilà. Hein, je vous le signe. Hein.
4: Ce mais
0: sera
4: si, de la faute de
0: ah non, mais
4: ça, moi,
0: sur Betclic, la côte, elle est pourrie. Hein.
2: Sur moi.
3: Tu te souviens, comment tu vas la faire du coup, si tu te souviens bien, comment faire?
2: Ah bah du gros sel.
4: Déjà, ouais.
2: Un peu d'huile en
0: L'huile d'abord.
2: L'huile d'abord, un peu de gros sel, un peu de bachin, déjà, un peu d'herbe de Provence.
3: Tu la masses
2: très, barbecue très chaud. Des deux côtés pour que la croûte.
0: Combien de temps chaque côté?
2: Entre un quart d'heure et une heure.
4: Non, mais non.
2: Et ensuite, je coupe tout.
3: Ouais.
2: Et clac, je remets dessus. Ouais. Moi, je voulais la mettre dans un papier d'alu parce qu'il y avait des tutos avec du papier d'alu. Il m'a dit jamais le papier d'alu.
1: Ah non, jamais sur
5: un truc. Mais entre temps, il y a un de tes potes qui va arriver et qui va dire: ah, bah je sais le faire si tu veux. Ouais, bah vas-y.
2: Allez.
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3: Même pas 7h30, on a déjà du beau monde qui va nous rejoindre chez Coé sur Europe 2. On va se connecter à la Villa des Animateurs dans moins de 10 minutes. Spécial années 90 en plus. Avant ça, Pierre et Maryse pour le téléachat Made in Coé sur Europe 2. Et puis on écoute Auréa. Voilà, ça c'est un beau samedi matin. Bonjour.

0: visiblement a besoin d'aide. De quelle région est-il?
1: Bah d'Alsace.
0: D'accord. Qu'est-ce qu'il veut qu'on...
1: Alors il veut qu'on l'aide à vendre des plats alsaciens, typiques d'Alsace.
2: Non mais avec Pierre.
1: Il a apporté les assiettes et tout.
3: Facile.
0: Avec Pierre. J'ai entendu. Bonjour à tous.
1: Bonjour.
0: Eh bien, bonjour Abdou, bonjour Marise.
4: Bonjour Pierre.
0: Bonjour chers auditeurs, téléacheteurs et chers téléacheteurs amateurs de nouvelles vidéos. Bonjour Marise.
4: Et bonjour Pierre.
0: Waouh. Eh bien, bienvenue dans ce nouveau téléachat, Marise.
4: Oui, Pierre.
0: Télé-shopping spécial éditeur de Cohésion Europe 2 qui demande toutes les merdes qu'ils ont dans le placard. Bonjour Marise.

0: Maryse, vous pourriez faire un effort, vous êtes à la radio, Maryse.
1: Des spetzels.
0: Bonjour Maryse.
2: Des spetzels, je te flatte.
0: Écoutez Maryse, quand on ne sait pas faire de radio, on ne s'aventure pas, Maryse. Ouais. Je veux dire, ça sent l'Alsace, ça sent l'accent presque allemand, mais c'est appétissant, Maryse. Ah, Maryse est complètement con, le médecin d'Alsace, parce qu'on est obligé de les réchauffer pour remettre des billes. Chers auditeurs et chères auditrices, Maryse vient de le dire avec beaucoup de difficulté, il s'agit d'une magnifique assiette.
1: Oula.
0: Remplie de spetzels. De spetzels. De spetzels de sevard. Du pré-pépin à la boudère, du cahier à papa des affaires. Le pète dans ton calfouette. Oh non, de Dieu, le nom de Dieu. Une assiette, Maryse. Bonjour, Maryse.
2: Bonjour.
0: Remplie de spetzel et de chou-fou.
1: Ah, on était presque.
0: Le quand ça pète, ce sont le chou-fleur. Le.
1: Non.
0: Le chez Ken, la maman stifleur. Là.
1: Non.
0: Les spetzel et stifleur. Alors, c'est pas vrai, Maryse.
2: Des spetzel de chou-fleur.
0: Les. Ah, bah, bien, écoutez, Maryse, ils ont qu'à en manger des coquillettes comme tout le monde. Qu'est-ce qu'ils nous emmerdent, Maryse. Je veux dire, oh, ils nous font suer, Maryse.
2: Bon, eh bien, Pierre, faisons l'autre assiette.
0: Écoutez, Maryse.
2: Voilà, voici une choucroute faite maison par une auditrice et qui nous vient d'Ilkirch Grafenstaden.
0: Eh bien, chère Maryse, les choucroutes, Maryse, on aime ça, Maryse. Qu'est-ce qu'on aime
2: oui,
0: bien, ça, Maryse.
2: Oui, alors, Maryse. Pierre, oui.
0: Bonjour, Maryse.
2: Bonjour, Pierre.
0: Ça pue, mais c'est bon, autant à l'entrée qu'à la sortie. Bien, je vous dis, Maryse.
2: Oui.
0: Je parle pas du nec, je parle bien sûr de cette magnifique
2: plat. Ah, voilà, quelle est cette plat, Pierre.
0: Quelle belle choucroute qui vient de Ilk.
3: Il est en train de bugger.
4: Au cap de pull.
0: Il crie de ta peine. Il crie, c'est Monsieur Patten. Il crie de la quiche de Tati Fatafou. Là. Il tire sur sa quiche dans sa gueule.
1: Non.
0: Crafou. La crafou tatatata, ma mère. La griffe russe. Dans le nom de Dieu, je n'y arrive jamais, Maryse.
2: Il pire, je Grafenstaden, Pierre. Et nous ont 10 fois.
0: Ah, écoutez, ils ont qu'à habiter Colmar. C'est plus simple, Maryse.
2: Vous avez raison.
0: Merci, Maryse. Ça m'a saoulé. Au revoir, Maryse.
2: On s'en va.
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0: compte de classement des années 90 sur W9. Bon, ça va faire 100 000 téléspectateurs, personne va regarder. Ouais. Mais bon, ça,
1: avec la Coupe du Monde.
0: Émission bouche trou, ça. Ça, c'est les émissions qui coûtent rien. Ouais. MC Solar, Tina Arena, Mano, Rock Voisine. Bon, j'enlève ce que
2: Michael
0: je viens de
2: Jackson.
0: Dire. Ça va faire 90. Quelle est la chanson préférée de la personnalité David? Là, on a qui dans la villa
3: aujourd'hui? Pour commencer, on va jouer à N'oubliez pas les paroles avec Nagui. Bonjour Nagui.

0: le Mia du groupe marseillais IAM.
1: Ah, je suis chaud. Je suis tellement chaud que je transpire. J'ai l'arrêt qui sert de gouttière. C'est vous dire, monsieur Nagui. Ah là, on y est.
0: Le président Macron sur le morceau du groupe IAM.

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1: Bon,
0: ah ouais, c'est vrai.
1: Voilà.
0: Je te connais par cœur, j'aimerais savoir pourquoi tu agis comme un voleur.
1: Merci
0: ouais, vas-y, va, mon frère. Boum, boum, là, je bloque tes paroles, mon Nagui.
1: Oui,
0: ah, je suis bouillant.
1: Eh bien,
0: Manu, il est là.
1: Oui,
0: il rappe. Wesh, wesh, canapé. Ziva.
2: Ah, oh là là,
1: effectivement, c'était, vous l'aurez corrigé vous-même, Ménélik.
3: Oui.
1: Est-ce que ce sont les bonnes paroles, monsieur Macron? Eh oui, bonne réponse, monsieur le président.
0: Merci à tous. Ah, j'adore la musique. Vous savez quoi, j'ai deux choses en tant que président qui m'animent énormément dans la vie. Ce sont la musique, les impôts, et oui, payez vos impôts, ça va rembourser la dette de la France.
1: Ah ouais, c'est marrant, faut y aller quand même.
0: C'était une petite blague.
1: Ouais.
0: Allez, bisous les amis,
1: bisous.
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2: Merci, bisous, merci, Jaggy. Merci à vous deux, et bonne journée les amis. On va finir avec Jean-Marie Bigard. Jean-Marie, bonjour.
1: Cheveux.

0: là.
1: Jean-Jacques Goldman, hein.
0: Quoi? Non, on va finir par une blague. Non, on va pas aller là-dedans.
1: Familial.
0: Allez.
2: Ah voilà, très bien.
1: C'est un père. Ouais, il s'impatiente dans une maternité, tu vois. Il est là, il fantasme sur son futur fils, tu vois. Il dit, il sera médecin, tu vois. Ou alors ingénieur, tu vois. Ouais. Ou cosmonaute, tu vois. L'infirmière, elle arrive avec un beau bébé, tu vois. Il le caresse, tu vois, de la main, comme ça. Il s'écrie, il dit, ça, c'est un garçon, tu vois. J'avais deviné, c'est un garçon avec un beau zizi, tu vois, comme papa.
2: Ouais.
1: Tu vois, elle dit non, l'infirmière dit non, ça c'est mon doigt, là.
0: Oh, non.
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0: Bientôt 8h moins quart sur Europe 2 et ailleurs aussi, mais on va s'intéresser à chez nous. Dans un instant, Angèle et Justice. J'aime bien ça le matin, c'est cool, ça réveille. La playlist Pop Europe 2 et puis Koé, évidemment, on aura des auditeurs dans un instant qui vont nous parler nouvelles technologies. Et c'est vrai que parfois on n'est pas forcément au point sur tout. Disons que la technologie va parfois un petit peu plus vite que nous. 06 33 11 32 11, c'est le numéro du WhatsApp de Koé si vous voulez participer à l'émission. Koé sur Europe 2 tous les matins, 7h-11h.
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1: Le dossier du jour, c'est quoi, Stouff?
2: Les dingueries qu'ont fait vos parents avec la nouvelle technologie.
1: Anaïs, comment ça va, ma petite Anaïs?
3: Oui, ou vos amis, hein.
2: Ça va, Anaïs.
1: Ouais. Toi, c'est papa, qu'est-ce qu'il n'a pas compris?
4: Mon papa, il a du mal avec les visios. Déjà, il a eu beaucoup de mal à avoir un smartphone. Et là, les visios, c'est un peu compliqué pour lui. Ouais. Ce qui fait qu'en fait, tout le long de la visio, on voit le sommet de son crâne parce qu'il continue de mettre le téléphone à son oreille.
1: C'est un truc de fou.
4: Voilà.
1: C'est un truc de fou. Non, parce que je pense que
5: Parce que toute leur vie, ils ont grandi avec le téléphone. Bah, oui. C'est un réflexe, le téléphone, non, c'est à l'oreille, et puis tu ne le regardes pas.
1: Et puis, je pense qu'ils ne comprennent pas que la caméra soit en haut, l'écran au milieu.

0: ils ont ouvert. Ils avaient commandé un jouet d'occasion pour mes enfants, pour l'anniversaire. Ils l'ont ouvert, ils se sont dit « Ah mais non, c'est pas pour moi, l'adresse, je la trouve pas, non, non. » Puis il y a eu comme un doute, ils ont refermé, mais c'est après qu'ils se sont dit « Ah mais non, c'était peut-être ça. » Alors là, ils ont tout fait, hein. Ils ont appelé le numéro de téléphone qui était donné sur les casiers, il n'y avait plus rien à faire. Ah, bah ils se sont dit « Mais on ne peut pas intercepter le livreur, non, il n'y a rien à faire, le colis, il est reparti au vendeur. »
1: Attendez, on est d'accord là-dessus, quand c'est refermé, tu ne peux plus le rouvrir.
0: Ils posent une question, ils disent « Vous êtes sûr, vous ne voulez pas réouvrir ?» Mais à l'époque, je ne sais pas, c'était au tout début. Hein. Donc, peut-être que depuis que mes parents et d'autres se sont trompés, ils ont un peu amélioré le concept. Mais...
2: Ouais, ça va faire 2 ans que le colis est dedans et c'était de la mozzarella.
1: Voilà.
2: C'était
1: du poisson. Et il paraît que la mozzarella est en train de manger le casier. Il paraît que c'est un nouveau truc. Bon, je te fais un gros bisou en tout cas, je t'embrasse.
0: Ben, merci à vous, hein. Bonne journée à vous. Et puis du coup, pour l'histoire, ben, mes enfants, ils ont eu autre chose et ils étaient très contents quand même.
1: Bon, ben voilà, c'est le principal. Je t'embrasse fort. Bisous, ma belle.
0: Bisous.
1: Tiens, Pietre, il y a ton père qui vient d'envoyer un emoji.
3: Salade.
1: Regarde, tu viens de recevoir... Salade, cœur d'artichaut.
3: 10h15.
1: 10h15 et la Colombie. Bon, voilà.
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8h01 sur Europe 2, nous sommes bien samedi matin. Vous qui venez de vous réveiller, ne vous inquiétez pas, vous êtes pas en retard au boulot, tout va bien. Koé et son équipe sont là, nouvel épisode des moins grosses têtes qu'on découvre après Lady Gaga. Bonjour, bonjour.

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1: Tout de suite, c'est l'heure des moins grosses têtes avec Laurent Ruquier.
2: Allez, on y va.
3: Bonjour à tous et bienvenue dans les moins grosses têtes avec aujourd'hui autour de la table en cette journée mondiale de l'agriculture, celle qu'on surnomme la poule, la Jarna pour du 2, stouf.
4: Bonjour.
3: À ta gauche, c'est le cochon de l'équipe, à force de faire la pieuvre, il a la queue en tire-bouchon, Pietre.
5: Bonjour.
3: À tes côtés, un autre cochon, pourquoi parti dans la merde avec l'URSSAF, Corentin.
6: Merci de le rappeler.
3: Et enfin, le réalisateur de cette émission le surnomme le cheval. Non, parce que dès qu'il y a quelque chose qui va pas, il dit cheval dire au patron. Vito.
7: La poucave.
3: On commence avec une première question d'un auditeur, monsieur Tex, ça fait une blague à ma et ma femme à Paris. Blague et ma femme à Paris.
6: C'était pas rigolo.
3: En 1835, quelqu'un ou quelque chose a officiellement été élu maire d'une petite ville américaine, provoquant un scandale politique. Mais qui c'était ?
6: Donc c'était un animal déjà.
3: Chose. Oui, un animal.
6: Un chien ?
3: Non.
5: Une vache ?
3: Pas une vache.
6: Est-ce que c'est un animal qu'on voit en France, qu'on peut
3: voir en France ? Oui, on en a en France, oui.
5: Une dinde ?

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1: Jeff, tu veux nous parler de la canicule, ça va mon Jeff?
2: Salut mi coin coin, salut mon coin, comment ça va?
1: Ça va et toi?
2: Bah il fait chaud. Oh là, je dégoulis.
1: Oui,
2: on dirait une naki qui cuit. Une naki, oui, mais avec une banane autour de la taille. Oh, c'est ça. T'as jamais une naki avec une banane?
3: Oui, une naki. Le une risotto, naki. La naki.
2: Le risotto.
3: Justement, vous avez des astuces pour survivre à la canicule, Jeff?
2: Ah bah oui, moi j'ai une technique très simple. Ah. Faut pas lutter contre la chaleur, faut devenir plus fort qu'elle.
3: C'est bien ça.
2: Voilà, moi quand il fait 40 degrés, je mets deux pulls. Voilà.
3: Ah bon?
2: Comme ça, après quand j'enlève un pull, j'ai l'impression qu'il fait froid. Voilà. C'est psychologique, c'est scientifique. Après, c'est surtout dans ma tête, mais ma tête est équipée aussi. Alors,
3: est-ce que vous avez...
2: Pas grand-chose dedans, elles sont creux.
3: Pour les gens qui n'ont pas deux pulls, est-ce que vous avez d'autres conseils?
2: Bah, faut boire beaucoup. Ah. Et attention, pas n'importe quoi, faut boire intelligent. Moi, j'ai rempli ma piscine avec des glaçons. Voilà. Bon, ça a fondu en 20 minutes, mais pendant 20 minutes, j'étais le roi du quartier. Mon nid était dégoûté. On y est, rentre chez toi, tu fais aux oiseaux, on a pas envie de perdre depuis 2 ans. J'avais l'impression d'être dans un hôtel 5 étoiles,
3: c'est vrai, ça.
2: Sauf que l'hôtel, c'était mon jardin, et le personnel, c'était ma Cathy. Il faisait des patates tout le temps, il faisait chaud, il faisait des patates.
3: On a une vraie question, mon Jeff. Pour rafraîchir la maison, comment faire?
2: Mais c'est facile. Moi, j'ouvre toutes les fenêtres pour faire entrer l'air frais.
3: Ah oui.
2: Après, j'ai fermé toutes les fenêtres pour garder l'air frais, qui était rentré. Bah, le problème, c'est qu'il n'était pas rentré, il avait dû prendre un autre chemin.
3: Eh oui.
2: Je sais pas où il est.
3: Ça veut dire que vous n'étiez peut-être pas prêt pour cet épisode de canicule, non?
2: Moi, je suis prêt depuis toujours, mon copain. Depuis toujours dans ma famille, on a une grande expérience de la chaleur. On a déjà survécu à des barbecues en plein soleil avec une chaise en plastique qui colle aux jambes et aux coucouilles. La canicule à côté, c'est de la rigolade, mon coé. Enfin, sauf si ça dépasse 42, là, je déménage dans le frigo américain. Je sais déjà où je vais aller, je m'allonge à des cornichons et la piqûre de ma missuse. Pas la porte, ouais, je suis bien, bah oui. Et si t'es dans le frigo?
3: Il va y aller.
2: T'es au frais.
3: Il va y aller.
2: Tu te conserves.
3: Oui.
2: Si tu te conserves, t'es presque une boîte de conserve.
3: Oui.
2: Si t'es une boîte de conserve, t'es peut-être du cassoulet. Si tu manges du cassoulet, tu pètes, tu vis prout. Et si tu pètes, ça pue. Si ça pue, c'est comme le Roquefort. Le Roquefort, c'est quoi? C'est du fromage. C'est qui le pays du fromage?
4: C'est la France.
2: Bisous, mi-coin-coin.
5: Bisous.
2: Mami glou-glou.

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2: Une Française remporte 43 000 euros après avoir été élue pire photographe du monde. Elle s'appelle Blanche Mortemart. 28 ans. Désignée pire photographe du monde pendant un concours international organisé par Icelandair, je ne connais pas. Elle a remporté 43 000 euros et un séjour en Islande pour immortaliser les paysages. L'opération lancée au printemps dernier visait à dénicher le photographe le moins doué de la planète pour l'envoyer en Islande pour un séjour de 10 jours, tout frais payé.
3: Ah bien quand même.
2: Pas le délire. L'objectif, prouver que même le pire photographe est incapable de rendre les paysages islandais moches.
4: Ah, pas mal.
3: Si c'est flou,
2: c'est pas mal. Cyril Hanouna voulait en parler.
5: Bonjour,
2: c'est
5: bonjour,
2: Cyril, ça va les vacances, c'est bien.
5: Mais écoute, éclate mon chéri. Encore une semaine.
6: Bah, et puis après,
5: vacances.
6: Il travaille
3: en vacances. Il est sur la semaine prochaine.
5: Et si vous voulez venir, les chéris.
3: Merci. Bah, on aimerait bien, mais bon, déjà le couloir, c'est
5: bon. C'est vrai, si vous êtes en Thanas.
2: C'est-à-dire que, pour être
3: le
2: très transparent,
3: couloir,
2: Cyril.
5: J'ai pris trop d'oseille ici.
2: Toi, tu peux. Ouais, déjà, je crois que. Cyril,
3: voilà.
2: Je vais t'en parler, je crois que t'as vidé les caisses.
5: Okay.
2: Mais ensuite, toi, tu peux faire une émission de chez toi.
3: Côte d'Azur.

0: Simon Michel, merci. Tout de suite, c'est le classement des photos préférées des Français. Et le premier, c'est un selfie de Goldman qui mange un couscous. C'est complètement fou, les chiens.
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0: c'était au tour de Madame Chirac de l'avoir fait il y a quelques jours. Alors, on l'a dit, il y a plein d'images qui ont circulé, assez drôles d'ailleurs, hein, où on le voyait avec des bouteilles de champagne au paradis, en disant putain, la maman. Alors, elle l'a rejoint il y a quelques jours, on avait pris de ses nouvelles. Bon, visiblement, la dernière fois, c'était la fin de la fête. On peut se reconnecter ou pas?
1: On va essayer de l'avoir. Monsieur Chirac, vous êtes là, allô?
2: C'est bon. Comment ça va en bas?
1: Ben ça va, et
2: vous? Ah ben, pas trop chaud.
1: Si, ça commence à, il commence à faire chaud.
2: Désolé, mais ça y est, on fait un barbecue là-haut.
1: Ah, c'est pour
2: avec
1: ça?
2: Avec Bernard Loiseau.
3: Ah oui.
2: Se régale.
3: C'est
2: bon,
3: pour ça qu'il fait chaud.
1: Oui, ben oui, je pense que
2: c'est avec ces Jeanne d'Arc qui gère le feu.
3: Ah oui.
2: T'en veux dire que c'est un peu trop cuit.
1: Donc c'est de votre faute, la canicule, d'accord. Ouais. Okay. Bon, sinon, comment ça se passe avec Bernadette depuis son arrivée? La dernière fois, c'était à la fin de la Mamboche, là, c'est comment?
3: Oula.
2: Tout va bien.
3: Non, ça sent le malaise.
1: Oui, non.
2: Attendez.
1: Oui, sortez.
2: Attendez deux secondes. Oui. Je vais dehors, je capte pas trop.
1: Ah, vous êtes à côté.
2: Voilà, c'est bon, vous m'entendez?
1: Oui, on vous entend.
2: Je suis sorti parce qu'elle était à côté.
1: Oui, on s'est douté.
2: Qu'est-ce que c'était votre question, déjà?
1: Comment ça se passe avec Bernadette, là, depuis son arrivée, là?
2: C'est la merde. Je vais vous dire, je n'en peux plus.
1: Alors, expliquez.
2: Elle est gentille, maman.
1: Oui.
2: Alors, déjà, j'ai peu de place dans le dressing. Elle m'a mis tous les cinq amas à l'intérieur.
3: Oui.
2: Je n'ai plus le droit d'aller me faire un petit pilon avec Bob Marley et Amy Winehouse. J'ai plus le droit d'aller faire de l'hélico avec Balavoine.
1: Oui.
2: J'ai plus le droit d'aller visiter le tunnel de l'Écordie.
1: Oui,
2: merde. Le paradis, c'est bien, mais alors, solo, qu'est-ce que c'est mieux?
1: On veut bien croire,
3: sans douter un peu.

C'est samedi matin, tout va bien, il fait pas encore trop chaud. On en profite, nous sommes le 20 juin et on se réveille ensemble. Peut-être que cette semaine, c'était comme chez nous, à votre boulot, il y avait plein de stagiaires. Et bah, du coup, ça a donné des idées à l'équipe de Coé. La compile des stagiaires arrive après 10.

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1: Voici dans la compile des stagiaires la chanson du stagiaire qui est très impliqué et motivé.

0: On a la chanson du stagiaire moins impliqué.
1: Je ne veux pas travailler. Je ne veux pas.
2: Regarde dans les couloirs là.
0: On l'a connu celui-là.
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0: Eh oui, bien sûr. Et puis quoi?
1: Je fume.
0: Ah oui, bah, la chanson du jeune qui obtient un

0: La chanson du jeune qui obtient un stage à Europe 2, mais à la compta.
1: C'est la fête de trop.
0: La chanson du stagiaire chez les municipaux.
2: Un chef, un petit verre, on a soif. Allez, chef, un petit verre, on a soif.
0: Dédicace à la Belgique, le grand Jojo. La chanson du stagiaire de 15 ans au GIPN.
3: Mes chers parents, je pars. Je vous aime, mais je pars.
0: Vous croyez qu'il y a des stages d'observation au GIGN?
4: Allez, garde la crimo!

0: La chanson du maître de stage. La chanson du maître de stage qui refilait tout son taf à son stagiaire.
1: T'en vas pas.
0: Oui, enfin,
1: si tu
2: m'aimes,
1: t'en vas pas.
0: C'est si quand même. La chanson du stagiaire qui pensait être payé, mais bon, en fait, non, bah du coup, il cherche son maître de stage. Et la chanson du stagiaire, s'il en existe, en club libertin.
3: 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Quand l'amour
0: ah non, c'est un business là. Attends, on rigole pas.
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0: et samedi matin, vous partez au boulot avec Koé sur Europe 2. Ou alors vous n'allez pas tarder à aller faire les courses avant qu'il fasse trop chaud. Vous êtes dans la voiture, il est possible que le matin vous écoutiez Koé avec vos enfants. S'ils veulent poser leurs questions à Koé, c'est possible. Vous envoyez leur message vocal sur le WhatsApp de l'émission. Voici le numéro 06 33 11 32 11. On va découvrir les messages de ce matin ensemble. C'est avec Koé sur Europe 2 après JCG.
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1: Salut Coé, salut l'équipe, c'est Ethan de Noisey en Indre-et-Loire. Oui, c'est encore moi. Les trucs de voix comme Patrick Sébastien et trucs comme ça, c'est vous qui faites les voix ou c'est un traducteur ou vous invitez vraiment les personnes? Allez, salut l'équipe.
2: Ah, alors,
1: bisous.
3: Est-ce que
4: je pense qu'il y a plein de gens qui se posent ces questions-là.
3: Est-ce qu'on invite Jacques Chirac?
5: Oui, qui était venu la dernière fois.
4: Qui est décédé depuis une quinzaine, vingtaine d'années.
3: Mais non, c'est nous. C'est nous. On fait tout nous ici. Tu sais, c'est une cuisine d'un restaurant ici. On fait tout nous-mêmes. Voilà, ouais. C'est Corentin.
4: Sauf le président, quand il nous appelle, voilà. C'est le vrai.
3: Corentin, oui, Macron, Macron, c'est le vrai. Mais Corentin, il en fait une partie, j'en fais une partie, voilà. Et on les fait. Et voilà.
6: Et c'est lequel que t'aimes imiter, toi? Ou t'as plus que.
4: L'autre, c'est Patrick Sébastien.
3: Non, j'aime bien Patrick. J'aime bien Bigard.
4: Bigard. Ouais.
6: Bigard.
3: Tu vois,
4: je crois que c'est lui qui tient le mieux.
3: Le truc court, tu vois, bien profond. Non, j'aime bien aussi. Quand on a refait la dernière fois, j'ai eu plein de messages quand on a refait Chirac, qui accueillait.
6: Ouais. Ah oui, Bernadette.
4: On aura des nouvelles demain.
3: On aura des nouvelles demain. Voilà, c'est. Allez. Calme.
6: Fini la brosse. Et Corentin?
3: Ah, c'est bon, mon chéri.
4: Cyril, ouais, bah c'est la première que j'ai faite. Mais sinon, Jeff Tuch, j'aime bien. Tout le monde me demande de faire Jeff Tuch, là. Ouais. Des vidéos avec Jeff Tuch. Dis bonjour à Cathy. ma mère, elle s'appelle Céline. Salut ma Céline, c'est Jeff, comment ça va?
3: Tu fais payer ou pas?
4: Ah oui, cher.
3: Ah oui, bien sûr. Bon business.
4: Bah oui.
3: Voilà, non, c'est nous. On fait tout ça en live. Alors, des fois, c'est approximatif, parce que des fois, on doit en enchaîner. Bon, on oublie comment. Des fois, il faut que ça revienne. Mais c'est nous, mon grand. On est l'autre?
7: Bonjour, c'est Augustine de la Moiselle. Pietre, elle est quelle couleur t'as? T'as 307.
4: En fait, elle est grise.
3: Mais ouais, c'est vrai ça, et quelle couleur. La dernière fois, t'étais à côté de moi au fond. Mais tu sais quoi, j'ai tellement sublimé par la voiture que j'en ai oublié la couleur.
4: Elle est grise, un petit peu dorée, mais surtout sale.
8: Ça dépend de l'heure.
4: Elle est surtout pleine de poussière.
3: Tu l'as pas lavé depuis quand?
4: Non,
3: tu la laves quand même. C'est pas les voitures sales.
4: Mais je la passe au jet d'eau, un truc comme ça, vite fait.
3: Je passe pas des heures, je la laisse pas à quelqu'un qui me la brique à la peau de chamois, ça sert à rien.
4: Elle est grouille.

0: amoureux.
1: Bah, je vous pose la question, est-ce que vous êtes ensemble?
0: On le dit ou pas?
2: Ah, vas-y, dis ce que tu veux.
1: Ouais.
2: Bah, j'ai non. Peur. Non, je suis pas du tout son style. Il est pas le
1: ah, ça
2: plus.
1: C'est vrai. Voilà. C'est vrai que non, le style de Viette, c'est pas du tout toi.
2: C'est pas du tout moi. Donc,
3: mais c'est ma maman,
2: on s'aime beaucoup, beaucoup.
3: C'est la maman.
1: Alors que Corentin et moi, on est ensemble.
2: Ah bon?
1: Bien sûr.
3: Oui.
1: Bien sûr.
4: Ça fait combien de temps?
1: Oh là là, ça fait quelques mois, c'était une folle.
5: Et moi, je te l'annonce, je suis avec Grisouille.
1: Eh oui. Allez.
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1: Le dossier du jour, il est très très simple. Vous avez un métier que quand vous l'expliquez, les gens disent... Je comprends pas.
2: Ah, c'est marrant.
1: On voit pas bien, ce que c'est.
2: Bah,
1: venez-nous.
2: Ah oui.
1: Mais ouais, venez nous l'expliquer. D'ailleurs, on va faire ça nous aussi. Ouais. Vas-y, prenons Adeline. Ça va, ma petite Adeline ?
3: Salut Koé, salut l'équipe. Ouais, ça va.
1: Bonjour nickel. Adeline. Adeline, qu'est-ce que tu fais comme métier ?
3: Alors, moi, je suis instructrice en transport exceptionnel.
1: Ah ouais.
4: Bah, si.
1: Ah, si, c'est
4: bien. T'apprends à conduire les convois exceptionnels ?
3: Pas du tout.
4: Ah bah, tu vois.
3: Ah, tu vois ?
1: Tu vois ? T'as bien fait d'ouvrir ta grande gueule. C'est quoi alors? Moi, je t'ai pas coupé, c'est lui qui t'a coupé. Alors?
3: En fait, les transporteurs qui font des convois m'envoient leur trajet et moi, je vérifie avec tous les gestionnaires des voiries,
1: si
3: conseils
1: passe.
3: Départementaux, voilà, exactement les ouvrages,
4: si y a
3: les
4: largeurs,
3: les longueurs, etc. Wow. Voilà.
1: Ça,
3: on vérifie tout ça et après, on fait des arrêtés de circulation.
1: J'ai vu que le plus compliqué, c'est quand vous, il y a les trucs d'éoliennes et les ailes d'avion, là, toutes
3: c'est
1: les pièces
3: ça.
1: D'avion.
3: Ah ouais. C'est des grandes, grandes longueurs. C'est un enfer.
4: Ah, mais il faut que je t'appelle pour ma chérie.
3: 300 tonnes aussi. Enfin, il y a de tout, hein.
1: Attends, bouge pas, Vito, pourquoi faut que tu l'appelles pour ta chérie?
4: Il allait faire une blague misogyne.
1: Allez. C'était quoi?
4: Non, mais. Ben non, mais vérifie d'avoir eu, si ça passe, fermer les routes.
1: Quand t'allais au volant?
5: Mais c'est
1: totalement déplacé.
4: Elle conduit très bien. Elle conduit très bien.
1: Alors pourquoi tu dis ça?
4: On va l'appeler.
1: Mais t'imagines? Ouais, ma chérie, elle prend la route. Eh bien, je vais voir si ça passe. Je vais voir si on peut ouvrir les routes. On va bloquer les péages, on va bloquer les ronds-points.
2: Non, ma chérie, j'ai été en voiture, il n'y a personne dans la route.
1: Moi, j'ai fait un truc une fois qui était un vrai kiff. J'allais en Belgique et je devais aller à un endroit mixé. Écoute-moi bien, Adeline, j'étais escorté par les motards. Qui m'attendaient à la frontière. Et ils m'ont dit, vous nous suivez. Donc là, tu roules à une vitesse. Mais t'as le droit.
2: Mais genre combien?
1: Vas-y,
2: t'as le droit de dire.
1: J'étais largement au-dessus. Genre, tu t'en fous, tu regardes pas.
2: Oui, tu t'en fous.
1: Et en fait, les gars, ils te doublent.
2: Ouais.
1: Et ils vont au rond-point d'après. Ils bloquent le rond-point. Et toi, tu prends le rond-point. Oh, alors ça. Je peux te dire qu'après, quand ils sont plus là, faut que tu t'en souviennes.

0: l'iPad.
1: C'est ça.
0: Et donc, du coup, lui, il dessine les machines pour fabriquer l'iPad, pour poser l'écran.
2: Mais pourquoi pas ton métier, c'est moi qui dessine les machines.
3: Ouais, c'est moi qui fais.
4: Bah, c'est ça.
2: Voilà. Ah, bah ouais, je mettrai des mots plus simples.
4: Je dessine des machines. Et là, je dessine des machines pour une sucrerie. Que voilà. Je dois connaître, Coco.
2: Bah, évidemment, bien sûr, évidemment. La fabrication du sucre. Mes parents étaient dans le sucre. Évidemment.
1: Ah, donc, tu fabriques une machine qui broie les betteraves et qui transforme ça en sucre. C'est ça.
2: C'est un peu plus compliqué.
4: Mais je fais partie du procédé, oui, justement. C'est compliqué que ça.
2: Ça broie.
4: Imagine des machines.
2: Ça broie, ça presse, ça extrait.
1: Ça sèche.
2: Ça extrait.

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1: Brisonni sur Sister, est-ce que les gens de la villa des animateurs, tous ceux qui vivent dans la même ville, est-ce qu'ils l'ont vu? On a qui?
2: Pour commencer, on a Chantal Latsou qui est là. Bonjour Chantal.
3: Ça va super. Je suis en train de m'épiler.
1: Ah bon, enlève la touche.
3: Ouais, même si je m'épile, sinon on me confond avec le Yeti dans Mask Singer quand j'arrive.
2: Ah oui, on n'a pas besoin de savoir ça, Chantal. On parle là du film Brise de Nice. Vous connaissez?
3: Je connais, c'est le film dans lequel il y a un jardinier.
2: Quel jardinier?
1: Du jardin, du con.
3: Ça fume, mais non, je vous rappelle que je fais des grosses têtes.
2: Ouais, je vois ça. Bon, du coup, vous aimez bien le film?
3: Ah oui, d'ailleurs, c'est quoi? On me dit souvent, surtout que madame, si me dit Chantal, dans Mask Singer, t'es comme le H dans Hawaï.
2: Et vous réagissez comment à ça?
3: Ben, je dis, Kev, c'est marrant. Comme ta tête ne va pas du tout avec ton corps. comme je l'ai mouché le merdeux.
2: Eh ben, merci beaucoup, Chantal. À bientôt. Et ça faisait longtemps. Bonjour.
4: Salut, Bouba. Ça va ou quoi, Coré? Ça va, les morins?
1: Ouais.
4: Brise de Nice, c'est pour les beaufs. Je t'ai chassé. Ouais, tu nous as bien chassé les Yoko avec ta musique de merde. Tu ferais mieux d'aller casser la carrière de Maëva Genam, frérot. Moi, je te le dis.
3: Mais sur ma vie, toi, Bouba, je vais te monter un l'air. Comme dirait Brice de Nice, t'es comme le X d'Ajaccio, je sais plus quoi, qu'est-ce qu'il dit. Ou le C de CD de surf, que tu sais rien.
4: Allez, toi, t'es comme le logo de Quick, t'as un gros cul, mais ce qui

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1: Bientôt 9h30 en samedi matin, 7h-Europe 2. On va parler de la baisse du gasoil dans un instant avec Coé. Bon, c'est toujours pas revenu à la normale, mais c'est déjà mieux. Avant ça, Coé et son équipe feront parler les objets des festivals. C'est à mourir de rire, restez bien là. C'est juste après Alex Warren ce matin.

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2: Le gazole est passé sous les 2 euros. Pour la première fois depuis le 7 mars. Une pensée pour tous ceux qui viennent d'acheter une voiture électrique. Maintenant, on se retrouvait à la queue leu-leu avec des autonomies à 180 km. Mais bon.
3: Ouais, on est, c'est 1,90. Hein. Avant, on était à 1,60 il y a 2 mois. Hein.
2: Attendez les pleins électriques. Mmh. Attendez. Attendez le prix des superchargeurs sur l'autoroute. Attendez quand tout ça, ça va monter. Attendez quand il y aura les taxes qui vont arriver. Attendez. Pour l'instant, on y gagne. Attendez.
4: Oui, quand ils vont se rendre compte que...
2: Quand le parc automobile va être fait 60% d'électrique, bam ! Tu crois quand même pas que l'État va laisser les taxes baisser sur l'essence et prendre de l'électricité pour rien. Enfin, tu vas voir combien ça va coûter à un moment donné de faire ton plein.
3: Sur l'autoroute, c'est déjà le cas. Je crois que c'est pareil. C'est le même prix.
2: Les prix à la pompe enregistrent un léger recul, mais une forte baisse reste peu probable. C'est ce qu'ils disent.

0: Signé pas. Hein.
1: Ouais, parce qu'on sait pas ce qu'ils ont signé. Hein.
0: Parce que pour l'instant, t'as Trump qui dit allez, c'est bon, allez, c'est réglé. Allez, c'est quoi maintenant l'Ukraine ?
1: Tu peux voir le document ?
0: Ouais, on lui dit on peut voir le document. Ouais, tiens, regarde, il est là. Tu sais, c'est comme le mec qui t'a raté chez le coiffeur. Je peux voir la nuque ? Ouais, regardez, allez, mais non, tu dis attendez, vous avez pas bien vu derrière. Si, il y a pas de. Mais il y a un trou là. Mais non, il y a pas de trou. Non, il y a pas de trou. Bah, moi, je pense que c'est pareil. Le document, c'est je peux le voir le document. Il est là. Je peux le lire. Non, tu le lis pas.
2: Le nucléaire, c'est pas clair encore.
0: Non, alors, mais c'est pas clair. C'est que les mecs, ils veulent envoyer des gars bien vérifiés qu'il n'y aura plus d'uranium et les

0: en direct avec des pays africains.
1: Ah, du coup, tu passes de l'autre côté.
0: Voilà, c'est vraiment en direct. On a des extraits de la négociation des barils de pétrole.
2: Tu l'as fait à combien, là?
3: La barrique.
2: J'ai dit 30 000.
3: Oh, dis, tu nous vois venir, là. Ça vaut 15 000 francs, ça?
2: Non, 30 000.
3: 20 000 francs?
2: Non, 30 000.
3: 25 000?
2: Non, 30 000.
3: Ouais. Allez, 27 000 avec le tam-tam.
2: Non, fais-moi 30 000.
3: Bon, allez, laisse tomber, fais-lui ses 30 000, c'est un con.
0: Ah oui, bah on est go, on est très bon. Puisque tout le monde va parler du G7 aujourd'hui, qu'est-ce qu'un consensus si on vous en parle à la machine à café? Pietre, faites très attention à ce que tu veux dire.
1: Je le sais, j'ai l'explication. C'est quand il y a que des cons et on rajoute un con, un supplémentaire. C'est un con,
4: ah,
1: un
4: consensus. Supplément.
1: Un consensus. Ah oui. Voilà. Et pas d'histoire de fellation ni rien.
0: Non.
5: Moi, je croyais que c'était des maths, là. Consensus, sinus, tangente.
0: La consensus de la tangente. Oui, bien sûr que non. Consensus, c'est un accord entre les personnes. Ah, voilà. Qu'est-ce qu'une bilatérale?
6: Ça, par contre, c'est au Cap d'Agde.
1: Oui, il y a ça, mais moi j'ai
4: deux côtés.
1: Sinon c'est
5: arrête avec le gadin.
1: Sinon c'est Bilal Hassani qui joue en latéral
5: des
1: Bleus. Bilatéral.
0: Non. C'est une convention conclue entre deux ou plusieurs personnes. Et enfin, qu'est-ce que le protectionnisme? Revenez à vos cours quand vous étiez plus jeune.
5: Protectionnisme.
1: Il n'y a pas un rapport avec secteur alarme.
7: Secteur alarme. Agis aussitôt. En moins de 20 secondes, chrono.
0: Ah, j'ai une bonne protectionnisme, je suis sur le secteur alarme.
1: Bah, oui.
0: Pas du tout. C'est pour mettre en place des droits de douane, des quotas d'importation, une pensée pour les vignerons. Et tous nos amis qui sont dans le champagne et dans le vin, vous avez vu que...
1: Là, ils vont prendre 100% de taxes.
0: Ouais.
1: Alors déjà que les jeunes, ils boivent plus de vin que
0: de champagne.
1: Si on avait les moyens,
0: si on était fort, je dirais, ok. Eh ben on interdit, on n'en met plus aux États-Unis.
5: Bah ouais, mais
0: plus de buvez votre champagne dégueulasse là.
5: Ouais.
0: Buvez vos vins, et en plus le problème c'est que leurs vins ils sont pas si mauvais que ça maintenant. Mais tu vois, si on avait les moyens, j'aurais dit bah, pour la peine vous n'en aurez plus. Ça c'est fort.
1: Bah, ouais. Mais surtout qu'il y a les Chinois maintenant qui
4: c'est
1: peuvent.
4: C'est ce que j'allais dire, je parlais de la Chine.
0: Ah oui, je sais, mais bon, visiblement il faut quand même qu'on en vende. Pensons vignerons.
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9: Merci d'avoir choisi Europe 2 ce matin pour vous marrer, pour passer un bon moment le temps du trajet en voiture. 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
1: Champion du monde de l'actu, Michel Köpke. Est-ce que vous connaissez Michel Köpke?
2: Pas du tout.
3: C'est un coiffeur?
1: C'est une Allemande.
3: Ah,
1: oui. Köpke, non. Non, ni acteur porno, ni coiffeur.
3: Oui.
1: Michel Köpke, c'est une Allemande qui vient de mettre fin à une relation amoureuse de 10 ans.
4: Ah, oh, c'est triste. Ça.
1: Avec un Boeing 737. Qu'elle surnommait affectueusement Chat. Vous savez qu'il y a une génération de demeurés là, qui vient d'arriver.
4: Ouais.
1: Je pense qu'à un moment, il va falloir stopper ces conneries. Hein. Parce qu'il y a des gens entre ceux qui sont amoureux de leur mixeur, ceux qui se marient avec le grille-pain et ceux qui tombent amoureux d'un Boeing.
3: Le luxe.
1: Non, mais je pense qu'à un moment, va falloir dire aux gens, écoutez, faites ce que vous voulez de votre vie, mais l'écrivez pas dans les journaux.
3: Hein. Ah, moi, je suis en train de tomber amoureux de la thermos de pierre.
1: Non, mais honnêtement. Donc, elle l'appelait chérie, son Boeing.
4: D'accord.
1: Pendant une décennie, elle lui rendait visite dans son petit hangar, elle l'embrassait sur le fuselage et envisageait sérieusement de l'épouser. La rupture est survenue pour cause de distance physique. Ne m'en demandez pas plus.
4: Quand il part en voyage, ça se trouve, il la trompe aussi.
1: Ou alors, elle a eu peur de la nuit de noces. Elle s'est dit, oulala, il y a
2: ça passe pas.
1: On est d'accord. Deuxième champion, c'est un conducteur des Deux-Sèvres. Retour en France, contrôlé complètement ivre et sous stupéfiant et sans assurance, il ramenait sa femme depuis le coiffeur. Je vous comprends. Les gendarmes ont naturellement demandé, mais monsieur, puisque vous aviez bu, vous étiez sous substance, vous n'avez pas d'assurance. Pourquoi vous n'avez pas laissé le volant à votre femme, qui est sobre et valide? Sa réponse a été, calme-toi Stouff, les femmes ne devraient simplement pas conduire.
2: Il était bourré, on va dire.
1: Il a quitté le contrôle sans permis, avec la voiture à la fourrière, une convocation devant la justice, sa femme, elle, est rentré en taxi.
4: Ah, ça, tu lui as même pas laissé la voiture.
2: En plus,
4: je préfère faire ma voiture en fourrière, tu prends mon taxi.
1: En garde à vue, il aurait demandé un cocktail.
3: Ah bon?
1: Soupe miso, gin.
2: Ah oui.
1: Allez, celle-là c'est cadeau, c'est pour Laurent Ruquier. Je te l'envoie, tu peux la prendre. Soupe miso, gin, c'est cadeau. Et enfin, les champions du monde de l'actu, il s'appelle Michael Dobiaz. Michael Dobiaz, il est policier à Myrtle Beach, en Caroline du Sud. Il a sorti son arme de service, il a tiré sur un collègue pour une raison des plus graves. Il avait réchauffé du poisson au micro-ondes du bureau.
4: Ah ouais, non.
1: La confrontation a dégénéré, l'arme est sortie, il s'est retrouvé arrêté, mis en congé administratif, puis viré. Caution fixée à 50 000 $. L'audience est prévue au mois d'août. Écoutez-moi bien, je vais vous dire un truc. Ça a failli arriver en juin dernier.
3: Ouais. Ah oui.
1: Le mois dernier, pardon. Ici, Julien Fruité, l'animateur du 11h-14h.
4: Ouais.
1: Il a fait la même chose. Il a réchauffé son poisson au micro-ondes dans le couloir. Mmh. Je peux vous dire que si j'avais été armé, on aurait pu reprendre sa tranche entre les deux.
3: Ouais,
1: hein, on aurait fait la liaison entre le matin et l'après-midi.
3: Ouais.
1: Et c'est uniquement ça qui m'a retenu. Hein.
2: Ah bon.
1: J'étais comme ça, j'avais envie. J'étais, t'as de la chance.
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3: Bonne canicule avec Europe 2. Fait déjà chaud là. Hein. Et encore, ça va grimper. On s'hydrate bien et on écoute Taylor Swift. Elle arrive, la star pop Europe 2, puis notre star du matin ici, c'est Coé. Tellement une star que certaines mouches envoyées par d'autres radios veulent absolument le recruter. Oui, on va découvrir qui lui tourne autour, c'est dans un instant, et c'est sur Europe 2. Samedi matin, nous sommes le 20 juin, tout va bien.

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0: La pire, c'est celle de la sieste.
1: Ouais, ouais, bien sûr, tu mets un doigt de pied qui sort et elle est sur le doigt de pied.
2: Et sur la télé.
0: Ouais.
2: Sur la télé.
1: La télé, je m'en fous.
0: Ah, la télé, ah non, c'est chiant.
1: La télé, je m'en fous complètement. Mais là, je crois qu'on a la mouche et je crois qu'on a réussi à mettre un micro. Ouais. Les gens qui nous suivent sur les réseaux, qui nous suivent sur Twitch, sur YouTube et sur TikTok le savent, je crois qu'on a réussi. Ouais. Donc on a mis un micro au-dessus de la mouche. Si.
3: Et on va essayer de lui parler. Vous nous entendez?
4: Ouais. Vous m'entendez? Oui. Ouais, bonjour, ouais, bah c'est moi, voilà, bah c'est la mouche. Voilà, bah je vous fais chier depuis ce matin.
3: Bah c'est chiant en fait de nous embêter, pourquoi vous êtes là?
4: Bah je vous surveille, bon en réalité je vous explique.

0: C'est tip top. Par contre, qui dit réduction du prix des billets dit augmentation d'autres choses à côté.
1: Oh évidemment.
0: Il alors... est gentil le Jeannot, mais faut pas me prendre pour un lapin de 3 semaines.
2: Mais non, non, non. Et du coup, qu'est-ce qui va augmenter là? On peut savoir.
0: Voilà la liste de ce qui va augmenter à la SNCF et dans les gares pour boucher le trou des réductions des billets de train. Le prix du café en gare va doubler.
2: Oh, ah bon ?
0: À 7 euros, il sera toujours mauvais, mais ce sera un mauvais café haut de gamme.
2: Très bien.
1: D'accord. C'est honnête.
0: Les toilettes dans les gares seront maintenant utilisables, mais à partir de 10 euros. Faut pas déconner, vous avez qu'à démouler chez vous avant de prendre le train. Ouais. Nous allons augmenter le prix du Wi-Fi dans les TGV. Déjà que ça marche pas,
2: oui.
0: Ça sera toujours lent, mais maintenant, il chargera les pages avec une petite musique d'attente.
1: D'accord.
0: Et enfin, nous allons augmenter le prix des prises électriques dans les trains.
2: Ah.
0: Avant, elles étaient gratuites.
1: Bah, ce que j'allais dire, oui.
0: Mais ne fonctionnaient pas.
1: C'est vrai.
0: Maintenant, elles seront payantes, mais toujours pas disponibles.
2: D'accord. Bon. C'est nul, en fait. C'est n'importe quoi. Là.
0: Je suis d'accord, mais Balek, il faut bien se faire du blé, même si le prix du carburant baisse, il faut quand même faire le plein de tous les trains.
2: Oui, mais les trains sont électriques, monsieur Castex. Il n'y a pas besoin de faire le plein, il n'y a pas besoin de carburant.
1: Ben non.
0: C'est ça, bien sûr. Et mon cul, c'est du testicrousti. Vous n'êtes qu'un complotiste.
2: Oui, bien sûr.
0: Voilà,
2: oui,
0: à bientôt.
2: Ouais, à bientôt. N'importe quoi.
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0: La bête tout. Avec grand plaisir.
1: Ouais, mais toi c'est au gaz, c'est pas un vrai, il faut le charbon.
0: Parce que en le plus, charbon, ce qui est insupportable, ouais. Le charbon, ce qui est insupportable, c'est que tu te mets à côté, t'as le vent, tu te prends le truc dans la gueule, tu te bouges de l'autre côté, le vent tourne, tu te le reprends dans la gueule.
2: Oui, mais ça n'a pas le même goût. Ah ouais. T'as pas ce petit goût de cancer.
3: Voilà.
0: Ouais, bah non.
2: Non.
4: Moi, je veux du gasoil. Moi.
0: Non.
1: Ouais, pas du pneu.
4: Non, j'ai arrêté.
1: Autre préoccupation des hommes l'été, c'est la chasse obsessionnelle au pH parfait de la piscine avec le petit kit test, comme si c'était une expérience de la NASA.
3: Fait dire après-midi.
1: L'épuisette, le robot, tu vois, la fierté, t'as l'eau claire, là. Elle est claire, t'es content.
0: Tu veux que je te raconte le truc?
1: Faut pas qu'elle se trouble.
0: Tu veux que je te raconte le pire là-dedans? C'est qu'une piscine, c'est fait pour se baigner avec la famille. Donc tu y es, t'as fait ton chlore, t'as fait ton pH, ton eau, elle est transparente, t'es fier.
1: Ah ouais.
0: Et là, dès que tu vois 5 personnes qui se sont enduits de crème solaire,
3: tu te dis que c'est mort.
0: Qui se baignent dedans, bah ça te fait chier qu'ils se baignent dedans parce que tu te dis ils vont me flinguer l'eau, ces cons-là. Et quand ils s'en vont, tu vois les résidus d'huile au-dessus, tu te dis bah voilà, mais ils m'ont flingué le pH. En fait, une piscine. Tu la rends nickel pour que les gens aillent se baigner, et ben ça te fait chier que les gens aillent se baigner.
2: C'est comme ta pelouse, hein, c'est la même. Hein.
0: Ouais.
2: Ta pelouse, toi, elle est nickel.
3: Ouais, oui.
2: Et t'es content alors qu'une pelouse, c'est fait pour que les enfants ils jouent dessus.
4: Oui,
2: mais chez lui, t'as pas le droit d'y aller sur sa pelouse.
3: Et on peut se garer dessus ou pas?
2: Ah bah non,
1: non.
0: Moi, mes beaux enfants, quand ils venaient avec leurs copains faire du volley, ils faisaient du volley en chaussettes.
1: Ouais. Ah, tu
0: sur la pelouse, bien sûr que non.
1: Mais pourquoi tu
0: parce qu'en chaussures, ils vont flaguer la pelouse.
1: Ça va pas.
0: Ils étaient en chaussettes, je peux te dire que ça respectait les consignes.
4: Mais même Grisou, il a des chaussettes.
0: Bien
4: pour
0: sûr. Pas rigoler avec ça, non. Attends, une pelouse, tu vas 7 ans à la voir bien verte, sans trace jaune.
2: Mais je suis d'accord avec lui, moi,
0: mon
2: beau-fils qui joue au foot tout le temps le soir en rentrant du boulot, il me flingue tout.
4: Il joue encore au foot en rentrant du boulot.
2: Ouais.
0: Allez, on continue, pardon, Stouff.
1: Autre préoccupation des hommes l'été, c'est le canapé qui se transforme en territoire sacré l'après-midi pour la sieste. Avec en fond le Tour de France.
4: Évidemment.
1: Comme ça, on se réveille pour l'arrivée et puis voilà, on est bien.
2: Tellement la vie,
1: vous le faites
2: ça.
1: Tous, ouais, tu vois.
4: Et le fond avec le bruit de l'hélico, là.
0: C'est le meilleur moment.
4: Ouais.
0: C'est le meilleur moment.
1: Une autre préoccupation, c'est le bac à glaçons pour l'apéro. C'est la mission incontournable l'été.
0: La machine à glaçons.
1: Il faut toujours que ce soit prêt.
0: Mmh. En fait, une machine à glaçons, je pense que c'est l'un des meilleurs investissements. Ça vaut plus rien.
2: Ouais.
0: T'achètes ça sur tous les sites, machin, ça vaut plus rien du tout.
2: Faut avoir de la place, par contre, c'est chiant.
0: Tu veux ça à l'arrière-cuisine, dans un fond, tu le sors dehors, même pour l'été. C'est extraordinaire.
2: Ouais, mais c'est vrai que c'est
1: pas mal. Et dernière préoccupation pour vous, messieurs, l'été, c'est le choix existentiel du maillot de bain. Slip moulant, short long, bermuda, faire attention au bide qui dépasse au-dessus.
0: Ça, il dépassera.
1: Non.
2: Au bide. Ça risque pas d'arriver.
0: Non, au bide. N'imaginez pas ça, c'est tout. Ne voyez pas le mal partout.
1: J'ai pas dit ça.
0: Non, c'est vrai. Non, moi, je m'en moque complètement du choix du maillot.
1: C'est vrai.
0: Accessoire, m'en fous totalement.

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2: Premier match de la Coupe du Monde pour les Bleus au MetLife Stadium. Est-ce que les joueurs sont prêts? On a qui avec nous en ligne? On est en liaison directe, hein, je crois.
3: Il y a Didier Deschamps qui est avec nous. Bonjour Didier.
4: Bonjour. J'ai envie de dire surtout bonsoir parce qu'ici c'est la nuit, vous le savez. D'ailleurs, actuellement, vous me réveillez.
3: Ah oui, mince, pardon. Bon, tout va bien quand même, prêt pour le match de ce soir?
4: Bien sûr que je suis prêt, nous sommes confiants. D'accord. Sur le papier, on les explose. C'est un petit peu David contre Goliath.
5: Ouais.
4: Passe partout contre la boule. Le chaussé au moins contre le Babybel.
3: Oui, enfin, faut pas trop s'avancer non plus, Dédé. Hein. C'est respecter l'adversaire, quoi.
4: Enfin, on a quand même Griezmann de notre côté, Giroud, quoi? Mbappé et les autres.
3: Mais quoi?

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2: Europe 2, peut-être que vous êtes comme ce monsieur qu'on va vous présenter dans le son des réseaux, c'est-à-dire un petit peu introverti, mais vous allez vous rendre compte que finalement, vous, ça va. Si, si, je vous assure. Coé et son équipe vous le présentent dans le son des réseaux sur Europe 2. C'est après Jérémy Frérot ce matin. Comme toi, je suis rempli de...

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1: Je vais vous présenter ce jeune homme qui a du mal avec l'interaction sociale. Beaucoup de gens comme ça, hein, c'est compliqué. Hein.
2: Oui.
1: Ils sont à force d'être sur les écrans, etc. Dans la vraie vie, c'est plus compliqué. Alors, en gros, je vous l'explique. Quand une femme le croise et qu'elle lui fait un compliment, lui pose une question, il panique.
3: Ah oui.
1: C'est pas quoi répondre.
3: Problème d'impro.
1: Ah là, voilà, ouais, voilà un premier exemple.
4: Oh, bonjour monsieur, vous êtes super joli.
5: Merci, passez un bon courage.
1: Eh oui. On va le réécouter.
2: Ça arrive une fois, ça.
1: On va le réécouter parce que ça, c'est vraiment quand tes mots se bousculent, arrivent à une intersection et ça arrive pas comme tu veux.
4: Oh, bonjour monsieur, vous êtes super joli.
5: Merci, passez un bon courage.
1: Voilà, bon. Merde, eh oui, bien sûr. On va faire un deuxième exemple.
4: Ah, hein, hein. Oh, j'aime bien votre casquette.
1: Eh oui.
6: Qui s'énerve au long.
1: Ah oui, parce qu'à la fin, il se dit pourquoi j'ai répondu ça. Allez, mon ami, troisième, c'est la bonne.
4: Eh, hey, salut mec, ça dit quoi?
5: Ça dit quoi et toi?
1: Ça dit. Eh oui, ça dit quoi et toi? Allez, mon grand. Allez, toujours pas. Une dernière, cette fois-ci, on est avec toi, toute l'équipe, on y croit.
4: Bonjour, vous avez pas l'heure, s'il vous plaît?
5: Merci, c'est gentil de ma part.
1: Écoutez, celui-là, il est magique.
4: Bonjour, vous avez pas l'heure, s'il vous plaît?
5: Merci, c'est gentil de ma part.
7: Fais chier!
1: J'adore ce fait chier, on peut le réécouter. Ça marche, ça. Ce que j'entends quand je pars de chez moi en claquant la porte, sans faire exprès.
7: Fais chier!
1: Dembélé, hier soir, lors de sa sortie après un mauvais match.
7: Fais chier!
1: Stouff, que l'on entend du bureau parce que l'imprimante au bout du couloir fonctionne pas.
7: Fais chier!
1: Ce que je vais me dire après avoir raté la préparation de la côte de bœuf, façon piètre, après 25 explications. Oh, je vais le redire plusieurs fois de suite. Hein.
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2: Tiens, bon, en parlant de côte de bœuf, c'est vrai qu'avec ce temps, on a envie de faire des barbecues. Et une des stars du barbecue, ce sont les chips. Les marques rivalisent d'ingéniosité pour nous inventer des nouveaux goûts. Et ben justement, avec Coé sur Europe 2, on va jouer au vrai, faux, goût de chips. On joue ensemble après BB Richa sur Europe 2.

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1: L'usine de chips de McFly et Carlito, les deux youtubeurs, si vous ne le saviez pas, ont donc lancé une marque de chips qui a brûlé. Alors, on s'est posé des questions sur les variétés de chips. Je vous donne des goûts. Vous allez me dire s'ils existent ou pas. Okay. Stouff, on commence par toi. Les chips Cheese Nan, ça existe
2: oui,
1: ou pas?
2: Oui, ça existe. Mmh. Je les ai vus.
1: Oui,
3: ça doit être bon, ça.
1: Les chips saveur pastis, Pietre.
4: Ouais. Oui,
2: j'ai goûté.
4: Bon, oui. T'as l'impression de manger du Ricard, quoi.
1: Ils existent. Les chips peau de lait.
5: Non.
2: Hein?
1: La peau du lait, pas le pot de lait.
5: Non,
1: ça n'existe pas. La chips croûte de parmesan.
6: Ah bah ça, la cantine, il serait capable de le faire ici. Non, ça n'existe pas.
1: Non, mais ça n'existe pas. Effectivement, chips citron de menton, Stouff.
2: Oui, ça existe.
1: Oui, ouais. Chips miel moutarde.
2: Oui, c'est les meilleurs,
1: oui. Chips beurre salé.
4: Oui,
1: bien sûr que ça existe. Chips chocolat épicé bacon.
5: Non.
1: Eh bah si, il existe celui-là. Chips huître.
4: Non, il existe.
1: Ah, ouais, chips reste du fond du tupperware, il existe pas.
2: Non,
1: celui-là non. Chips bulot Nutella, Stouff.
2: Non,
1: il existe pas. Chips wasabi.
2: Oui.
1: Oui, ça existe. Pietre, chips melon glacé.
4: Melon glacé.

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1: Allez, classement du Uber Eats Machine cette semaine. Waouh. À la 10e place du classement du Uber Eats Machine. C'est l'un des goûters préférés des jeunes Français. Et justement, c'est une reprise de David Guetta. C'est complètement crazy. Wow. C'est le pitch.

Ouais, il a fait son entrée à la 6ème place du classement cette semaine. On l'avait pas vu venir. C'est le meilleur ami des étudiants, pas très cher, très gras, ça remplit le ventre. Très bien, après une soirée arrosée, le kebab.

0: gueule, par contre, c'est pas un fromage.
1: C'est vrai que dans une fromagerie, vous serez mal accueilli si vous demandez du ficello.
2: Non, ouais, c'est clair.
1: Troisième marche du podium. Surprise, mais c'est logique. Avec les températures et la canicule prévues cette semaine, vous pourrez les faire au barbecue, les fameuses saucisses de porc.

Salut tout le monde, bienvenue sur Europe 2. Content de vous retrouver. C'est Quentin dans l'ensemble jusqu'à 15h30. Je vous souhaite un très bon week-end. Prenez soin de vous, faites attention, il fait très très chaud partout en France. Tame Impala et Jenny sont sur Europe 2.

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2: Europe 2 Pop Radio, vous savez qu'à tout moment, il y a Bruno Mars qui peut débarquer. Ça va peut-être arriver dans les toutes prochaines minutes. Il revient ce soir et demain au Stade de France à Paris. Trois Stades de France exceptionnels. La première date, jeudi soir, a été complètement folle. Quand vous l'entendez, vous envoyez Europe 2 par SMS au 7-12-13. 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Voilà, Oasis Wonderwall, c'est le bonus Pop Europe 2.

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La playlist Pop Europe 2 pendant 60 minutes non-stop. Et ça, ça fait plaisir. Surtout quand je joue Bruno Mars, puisque là, ça veut dire qu'une Apple Watch va peut-être bientôt être à votre poignet. Vous êtes prêts? Le voici. C'est le moment d'envoyer Europe 2 au 7, 12, 13.

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0: 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On va écouter Aurélia, soirée mondaine très vite. Voilà d'abord Imagine Dragons sur Europe 2.
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1: Il y a quelques années, on écoutait ça pendant tout l'été. Ça va peut-être vous rappeler certaines vacances. Shaggy, it was a me, le bonus Pop Europe 2.
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On prépare des belles surprises avec Angèle. Restez bien sur Europe 2. Je vous dis ça comme ça. B.O.B., Airplanes et Another. Voilà, Talk to You sur Europe 2.

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0: Et voilà pour 10 et Théodora sur Europe 2.
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0: Tous les samedis 13h-14h, les 15 meilleurs titres pop francophones de la semaine. D'ici Théodora sont donc 5e, le top 5 vient de débuter, le podium n'est pas très loin. On est à une place du podium. Julien Lieb est exclu du podium cette semaine, Dis-moi où est 4e. Ça va arriver dans un instant et juste après, on montera sur le podium et on saura. On va pas tarder à savoir si Angèle et Justice restent ou non numéro 1. A tout de suite.
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Bienvenue sur Europe 2 Pop Radio, 14h. Bon courage, notamment si vous bossez dehors, c'est pas facile. On est avec vous. On est en train de profiter de la playlist Pop Europe 2 pendant 30 minutes non-stop. Kyo et Teddy Swims sur Europe 2.

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C'est la playlist Pop Europe 2 pendant 30 minutes non-stop. Martin Garrix et Ed Sheeran à découvrir maintenant. Ed Sheeran qui va faire une pause dans sa carrière pour s'occuper de ses enfants, il l'a annoncé cette semaine. Le morceau c'est Repeat It.

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0: Europe 2 Pop Radio. C'est vrai que quand on a un pote qui a une piscine et qu'il a répondu OK pour nous héberger ce week-end, on est les plus heureux du monde. Faut juste l'avoir. La playlist Pop Europe 2 pendant 30 minutes non-stop, on y va avec Sean Paul, Zao et Miley Cyrus avec Niall Horan. Europe 2, Europe 2. Bon week-end.
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Bienvenue sur Europe 2 Pop Radio. La playlist Pop Europe 2 pendant 30 minutes non-stop. Je vous souhaite un très bon week-end. Il est 15h. Elle a ouvert la Coupe du Monde pour les États-Unis. Katy Perry arrive après Alex Warren sur Europe 2.

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Europe de Pop Radio lundi. C'était Pop Session, tournage de Pop Session avec ses stars et Europe 2. On vous a mis les coulisses justement du tournage, c'est sur le compte Insta, moment de vous abonner, Europe 2, avec Marine, Esmé et Jérémy Frérot. On remet ça mardi avec Joseph Kamel, Mathilda et Oshi. Jérémy Frérot dans un instant, Rihanna d'abord sur Europe 2.

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0: grosse nouveauté Europe de Pop Radio, c'était Offenbach, Fort to the Floor. Pour la suite, vous restez là, il y a Auria qui va débarquer avec Soirée Mondaine. Elle va bientôt débarquer sur Europe 2. On en reparle évidemment sur Europe2.fr. Bougez pas. Coldplay aussi pour la suite du son sur Europe 2.
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Merci d'écouter le nouvel Europe 2. Ce soir, retour d'Europe de Mix avec Julien Fruité et puis DJ Cels au platine. Trop bien. À partir de 20h jusqu'à pas d'heure. Ça, c'est chouette. En parlant de sons un peu comme ça, qui sont cool, électro et tout, voici ce Second Voice sur Europe 2.

Hello tout le monde, bienvenue sur Europe 2. Il est déjà 16h. 30 minutes pop non-stop qui se poursuivent pour passer un bon week-end. Taylor Swift qui arrive, Stromae. Et puis le son très très bon de Tame Impala et Jenny, le remix de Dracula sur Europe 2.

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Merci d'écouter la Nouvelle Europe 2 entre deux matchs de la Coupe du Monde 2026. On est bien, hein. Ah, il est bien ce mois de juin. Un peu chaud, mais pas mal. Voici l'hymne de la Coupe du Monde, Shakira et Burna Boy. C'est l'excellent Die Die et c'est maintenant sur

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0: 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Et pour la suite du son, c'est Taylor Swift qui arrive. Edouard Maya aussi avec Stereo Love.
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gros classique pop Europe 2 à l'instant avec Edouard Maya. Et si vous kiffez les sons comme ça, les classiques, il y a une web radio dédiée au son à l'ancienne. N'hésitez pas à checker ça, ça se passe sur l'appli Europe 2. Et pour la suite, c'est Muse qui arrive et puis Orelsan aussi.

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0: Enrique Iglesias qui arrive et là c'est Ojel et Solto sur Europe 2.

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Julien, c'est Europe 2 Pop Radio. Passez un bon week-end avec pour la suite Eminem qui va débarquer pour les classiques. Et puis Oria, l'excellente Oria et Maroon 5 maintenant. Europe 2. C'est Animals sur Europe 2.

0: Alors, vous êtes sur Europe de Pop Radio. Petite info utile. Visiblement, les messages audio exaspèrent les gens beaucoup plus que les longs textos. C'est selon la science. Je fais jamais de vocaux. Pas trop de textos non plus. Je vous passe du son, c'est pas mal aussi. Voici Miles Smith. Et puis Britney Spears qui arrive très vite, bougez pas.
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0: Je le sens bien ce titre-là dans les prochaines semaines. Oui, ça va bien progresser cette histoire. Temper City, Self-Aware, 27e du top avec ses stars et Europe 2. On continue de remonter le classement avec dans quelques instants Louane, 26e du top avec son titre Chien sur Europe 2 Pop Radio. Passez un très bon samedi.
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Martin Garrix à l'instant avec Ed Sheeran. Le titre était dans les tuyaux depuis pas mal de temps et puis ils ont décidé, ça y est, de le sortir. Enfin, ils ont eu raison. C'était Repeat It sur Europe 2. Dans le top avec ses stars et Europe 2, Mona Lisa est 23e. Et là, on écoute Nelly Furtado. Bougez pas.

0: C'est Star Europe 2 qui continue, on est ensemble jusqu'à 20h, le classement des 30 meilleurs titres pop du moment. Je vous rappelle qu'évidemment on se retrouve en images à la télé sur C-Star pour les clips et tout, c'est trop cool. Et puis chaque semaine évidemment sur Europe 2 à la radio. À la place de numéro 21 cette semaine, c'est Samber avec son titre Homebreaker. Samber, Homebreaker, 21e du top avec ses stars et Europe 2 cette semaine. Et à la place de numéro 20, vous ne bougez surtout pas. Il y a M. Pokora qui va débarquer, qui baisse un peu dans le top cette semaine avec son titre quand même. Bougez pas, ça arrive.
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Vous écoutez le Nouvel Europe 2, Jack et Carla à l'instant, avec la recette 13e du top, avec ses stars et Europe 2. Bon, à la place du numéro 12, c'est Pierre Demar. Pierre Demar avec Je pense à vous, et j'adore la trend là en ce moment qui circule sur Big Flo et Oli, qui ont repris ce titre-là en envoyant un vocal à Pierre Demar parce qu'ils ont adoré le son. Et du coup, il y a plein d'artistes qu'on suivit et qu'on repris à leur manière ce Je pense à vous, et notamment notre Marine Nationale. Allez checker le compte Instagram de Pierre Demar, c'est très drôle. Pierre Demar qui est 12e cette semaine du top. Et là, on va écouter Rihanna. Voici Don't Stop the Music sur Europe 2.

0: Cyrus, Dream As One, 11e du top avec ses stars et Europe 2. Restez avec nous pour la suite. On va passer au top 10 là. Et c'est Jérémy Frérot qui marche très très fort en ce moment avec son titre Frérot, extrait de la réédition de son dernier album. Bougez pas.
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Le son des Temi, pas la 8e cette semaine du top avec ses stars et Europe 2. Et à la place de numéro 7, c'est Charlotte. Charlotte Cardin qui va débarquer avec Tant pis pour elle. Et avant ça, on écoute Gilo. Crois-moi, elle m'a traumatisée au Stade de France avec David Guetta. Trop belle.

0: matin sur Europe de Pop Radio. Elle a fait son plus petit concert du monde il n'y a pas longtemps, Nicki. Elle a répondu aussi à une interview. N'hésitez pas à aller checker les images, les vidéos sur les réseaux d'Europe 2 et sur Europe2.fr. À la place de numéro 5 à suivre dans le top avec ses stars et Europe 2, c'est Taylor Swift qui débarque avec son titre Hope Light. 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

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Le top avec Cestar et Europe 2. Numéro 5.

top avec ses stars Europe 2. Angèle et Justice sont quatrième du top et à la place de numéro 3. Elle aussi a mis le feu au Stade de France avec David Guetta. Voici Bébé Rexha et Faceless sur Europe 2 Pop Radio.

0: Oh, ça va, mon copain.
1: Bah, très bien. Un peu chaud, mais très bien.
0: Bah, ouais. Et demain, c'est l'été, officiellement.
1: Ah, oui.
0: Demain, c'est la fête de la musique aussi. C'est ça. On va pas attendre demain.
1: Non, nous, c'est la fête de la musique, on la fait tous les week-ends.
0: Exactement. Europe de Mix, Cells au platine, qu'est-ce qu'on se met pour démarrer?
1: Purple Disco Machine avec All My Life, ça c'est plutôt un petit classique dans la session classique. Il y aura aussi Calvin Harris avec One Kiss, mais j'ai aussi de la nouveauté avec Adam Porte, avec S.G. Lewis en featuring. Très très cool ce feat, ça s'appelle Be The One. Et pour commencer, Jonas Blue.

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4: Europe 2 Mix, oh, c'est tellement bon. Passez un excellent week-end avec nous. Le samedi soir, on fait la fête ensemble partout en France. Europe 2 Mix, c'est le nom de l'émission. Ouais. Europe 2 Mix, c'est aussi en podcast quand vous voulez sur Europe2.fr et sur l'application Europe
5: 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La magie des podcasts. 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
4: Exactement. Hein, on met tout
5: au lac, Todos. Au lac, Etal. Hi.
4: Tu es en Espagne, toi, souvent.
5: Ben ouais, moi j'ai double Duolingo, mec.
4: Voilà.
5: On est espagnol, y'a quoi?
4: Bon, on enchaîne direct sans pub. Cels, ouais. Noyal au platine, qu'est-ce que t'as pour nous là?
5: La nouveauté, Lost Frequencies, bien avec sûr. Leave It All, Olsik aussi, tout nouveau morceau d'Olsik qui tue, qui s'appelle Love You So. Et Jonas Blue pour attaquer avec Girl.
4: Voilà comment ça se passe le samedi soir sur Europe 2. Tellement bien. Europe 2 Mix, amusez-vous bien, c'est Europe 2, Pop Radio.
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4: Et que c'est bon ce genre de soirée sur Europe 2. C'est comme ça tous les samedis soirs, votre émission Europe 2 Mix. On fait la fête ensemble partout en France. On l'a fait sagement, hein, attention hein, si vous prenez la voiture.
5: Niveau alcool et tout.
4: Oui, exactement.
5: Pour l'ambiance, pas de limite. Hein.
4: L'ambiance, on appuie un peu, beaucoup même. Mais soyez prudents, faites pas les fous en voiture, pas d'alcool au volant. Cels au platine, que du mix sur Europe 2, pas de pub. Qu'est-ce que tu nous as mis de côté?
5: Le nouveau Calvin Harris.
4: Alors, ça qu'on veut.
5: Bah oui, il n'y a pas de bon été s'il n'y a pas de nouveau morceau de Calvin Harris.
4: On est d'accord.
5: Ça s'appelle Satisfy et c'est archi lourd. Il y aura aussi Bébé Rexha pour la nouveauté avec Sad Girl et Alok pour commencer avec I Wonder If You Know.
4: Ça promet tout ça. Europe 2 Mix, toute la soirée sur Europe 2.
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